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0: M2S Radio, soyez bienvenus, c'est Greg avec vous jusqu'à midi, la matinale lounge qui démarre. Bienvenue tout le monde, il est 6h.
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0: Et les infos de ce dimanche matin vous sont présentées par Bastien Chabert, bonjour.
2: Bonjour à tous, avis aux familles et aux amoureux de nature. Un dernier rendez-vous nature est proposé mercredi prochain au Bois des Culattes. À Tournon, à partir de 14h, petits et grands, dès 6 ans, pourront se mettre dans la peau de véritables explorateurs. Au programme, observer, identifier et recenser les espèces animales et végétales de cette forêt alluviale, accompagnée par un guide, une animation gratuite et ludique proposée par le département Tournon et Arlysère. Attention, les places sont limitées et l'inscription est obligatoire. Un contrôle qui se termine par une lourde condamnation en Savoie. Un ressortissant ukrainien de 53 ans a été contrôlé en juillet 2023 sur la plateforme du tunnel du Fréjus avec 1,6 million d'euros en liquide. Il était poursuivi pour blanchiment et participation à une association de malfaiteurs. Après 3 ans de procédure, le tribunal correctionnel d'Albertville vient de le condamner à 22 mois de prison avec également une amende douanière de 803 000 euros et une interdiction du territoire français pendant 10 ans.
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2: Ce dimanche sera largement ensoleillé avec simplement quelques fins nuages en altitude. Les températures seront en hausse avec 25 à 29 degrés en plaine. À Albertville et Ugine, comptez 11 degrés au réveil et jusqu'à 26 à 29 degrés l'après-midi avec un vent faible. Côté UV, l'indice sera autour de 5. La pollinisation, ce sera orange pour l'ambroisie et jaune pour l'armoise. Pour la qualité de l'air, la situation devrait être moyenne, notamment en raison de l'ozone. Une belle journée estivale donc. Idéal pour profiter de la fin du week-end. Excellente journée à tous.
0: Merci Bastien. Prochain point sur l'actu tout à l'heure à 7h.
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0: Et la matinale lounge qui démarre dès maintenant. Soyez les bienvenus. J'espère que vous allez bien. C'est Greg avec vous jusqu'à midi, dimanche 13 septembre. Ravi de vous retrouver pour cette nouvelle émission, cette nouvelle matinée lounge. Dans un petit instant, dans quelques minutes même, votre horoscope de ce dimanche. Et nous, on va attaquer tranquillement en musique cette matinée, cette matinale lounge. Soyez tous et tous les bienvenus. C'est Greg avec vous.

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1: Et en ce dimanche 13 septembre, bonne fête aux aimés, les béliers, vous saurez faire la différence entre de belles paroles et des compliments sincères.
2: Taureau, le climat de l'ensemble de votre existence se calme après les tempêtes passées.
3: Gémeaux, attendez pour prendre une décision, rien ne presse.
4: Les cancers, une dynamique vous permettra de faire avancer plusieurs dossiers à la fois.
5: Les lions, vous avez de nombreux projets en tête, il faudra faire des choix.
6: Les vierges, montrez-vous sous votre meilleur jour, car il se pourrait que vous soyez particulièrement observés.
7: Les balances, une certaine confusion régnera dans votre cœur.
8: Les scorpions, beaucoup pourraient vivre actuellement un beau passage d'amitié amoureuse.
9: Les sagittaires, pour parvenir à vos fins et réaliser vos ambitions, vous serez obligés de vous atteler à des tâches fastidieuses et pénibles.
10: Les capricornes, vous laisserez une impression solide auprès de ceux qui évaluent votre sérieux.
11: Les verseaux, vous vous présenterez très efficace aujourd'hui.
12: Les poissons enfin, votre besoin d'aller de l'avant et de vous engager vous poussera à faire le premier pas vers votre partenaire.
13: Bonne journée et à demain.

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1: Et tous les ingrédients sont réunis effectivement pour commencer cette journée ce dimanche 13 septembre. Soyez les bienvenus, c'est Greg avec vous jusqu'à midi. La matinale Lange qui se poursuit en cette matinée. Dans quelques instants, à 6h30, vous retrouverez votre agenda. L'agenda des événements sur M2S Radio. Si, d'ailleurs, j'en profite, si vous avez un événement à partager, que vous voulez faire connaître aussi votre événement, vous nous envoyez un petit mail tout de suite, rédaction@mordudesavoie.fr, et on sera un plaisir de relayer votre information. La suite du son, toujours lounge sur M2S, ça se poursuit jusqu'à midi. Walt

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1: M2S Radio, le son de ta Savoie, la matinale lounge qui se poursuit jusqu'à midi. Soyez les bienvenus, c'est Greg qui vous accompagne. J'espère que vous allez bien. Ravi de passer ce dimanche matin en votre compagnie. Nouvelle saison pour la matinale lounge de M2S Radio. J'espère que vous allez bien, vous passez un bon moment. 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M2S Radio, comme ça vous pouvez l'écouter partout, tout le temps. Où vous voulez la suite du son, lounge tout de suite, ça continue, c'est sur M2S Radio. Bienvenue.

Une courte pause et on revient tout de suite sur M2S Radio. 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

0: M2S Radio, il est 7h, bienvenue tout le monde, c'est la matinale lounge qui se poursuit. Bienvenue et bon dimanche.
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0: Et les infos de ce dimanche sont présentées par Bastien Chabert. Bonjour.
2: Bonjour à tous, avis aux familles et aux amoureux de nature. Un dernier rendez-vous, nature est proposé mercredi prochain au Bois des Culattes. À Tournon, à partir de 14h, petits et grands, dès 6 ans, pourront se mettre dans la peau de véritables explorateurs. Au programme, observer, identifier et recenser les espèces animales et végétales de cette forêt alluviale, accompagnée par un guide, une animation gratuite et ludique, proposée par le département Tournon et Arlysère. Attention, les places sont limitées et l'inscription est obligatoire. Un contrôle qui se termine par une lourde condamnation en Savoie. Un ressortissant ukrainien de 53 ans a été contrôlé en juillet 2023 sur la plateforme du tunnel du Fréjus avec 1,6 million d'euros en liquide. Il était poursuivi pour blanchiment et participation à une association de malfaiteurs. Après 3 ans de procédure, le tribunal correctionnel d'Albertville vient de le condamner à 22 mois de prison avec également une amende douanière de 803 000 euros et une interdiction du territoire français pendant 10 ans.
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2: Ce dimanche sera largement ensoleillé avec simplement quelques fins nuages en altitude. Les températures seront en hausse avec 25 à 29 degrés en plaine. À Albertville et Ugine, comptez 11 degrés au réveil et jusqu'à 26 à 29 degrés l'après-midi avec un vent faible. Côté UV, l'indice sera autour de 5. La pollinisation, ce sera orange pour l'ambroisie et jaune pour l'armoise. Pour la qualité de l'air, la situation devrait être moyenne, notamment en raison de l'ozone. Une belle journée estivale donc, idéale pour profiter de la fin du week-end. Excellente journée à tous.
0: Merci Bastien. Prochain point sur l'actu, tout à l'heure à 8h.
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0: La matinale lounge, soyez toutes et tous la bienvenue, c'est Greg avec vous jusqu'à midi. J'espère que vous démarrez votre dimanche tranquillement avec votre petit café, votre petit jus d'orange. Dans un petit instant, votre horoscope, à 7h10, l'horoscope de votre dimanche justement. Et nous, on démarre cette matinée tranquillement avec du bon son, lounge comme vous aimez, sur M2S Radio. Bienvenue tout le monde.

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1: Et en ce dimanche 13 septembre, bonne fête aux aimés, les béliers, vous saurez faire la différence entre de belles paroles et des compliments sincères.
2: Taureau, le climat de l'ensemble de votre existence se calme après les tempêtes passées.
3: Gémeaux, attendez pour prendre une décision, rien ne presse.
4: Les cancers, une dynamique vous permettra de faire avancer plusieurs dossiers à la fois.
5: Les lions, vous avez de nombreux projets en tête, il faudra faire des choix.
6: Les vierges, montrez-vous sous votre meilleur jour, car il se pourrait que vous soyez particulièrement observés.
7: Les balances, une certaine confusion régnera dans votre cœur.
8: Les scorpions, beaucoup pourraient vivre actuellement un beau passage d'amitié amoureuse.
9: Les sagittaires, pour parvenir à vos fins et réaliser vos ambitions, vous serez obligés de vous atteler à des tâches fastidieuses et pénibles.
10: Les capricornes, vous laisserez une impression solide auprès de ceux qui évaluent votre sérieux.
11: Les verseaux, vous vous présenterez très efficace aujourd'hui.
12: Les poissons, enfin, votre besoin d'aller de l'avant et de vous engager vous poussera à faire le premier pas vers votre partenaire.
13: Bonne journée et à demain.

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2: Et on prend le temps sur M2S Radio, la Matinale Lounge qui se poursuit. Je vous rappelle que si vous avez loupé une émission comme ça, au passage, je sais pas moi, par exemple, les balades M2S ou autres, vous pouvez retrouver toutes ces rubriques dès maintenant sur notre site mordudesavoie.fr. Vous allez dans la rubrique M2S Radio. Et ensuite M2S Plus, où vous pouvez notamment retrouver donc les balades M2S, l'actu ciné, ou encore l'invité de la rédaction. Je vous invite fortement à aller faire un petit tour sur notre site mordudesavoie.fr. La suite du son, bien évidemment, sur M2S Radio, juste avant l'agenda, le meilleur du son lounge, bien évidemment. Toujours bienvenue.
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1: M2S Radio, soyez les bienvenus, c'est Greg avec vous jusqu'à midi. J'espère que vous passez un très bon dimanche en notre compagnie. Dans un petit instant, à 7h45 à peu près, l'actu ciné, ça vous sera présenté par Damien et Caroline, des amis du cinéma. Petite rubrique que vous pouvez retrouver en podcast, je vous le rappelle, sur notre site mordudesavoie.fr, rubrique M2S Radio et l'onglet M2S Plus. Podcast. Voilà, ça c'est dit, ça c'est fait. On continue en musique tranquille pour passer ce dimanche en bonne compagnie. On se réveille tranquille. Hein. Il a encore tôt, on prend le temps ce matin. Vous êtes sur M2S, ne touchez à rien surtout. Je vous accompagne jusqu'à midi.

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3: Vous écoutez M2S Radio et c'est l'heure de votre chronique cinéma, l'actu ciné, en partenariat avec l'association Les Amis du Cinéma. Et pour m'accompagner, comme chaque semaine, je suis avec Caroline, chargée de communication de l'association Les Amis du Cinéma. Bonjour Caroline.
4: Bonjour.
3: Alors, on va commencer tout de suite donc cette semaine du 9 au 15 septembre, toute l'actualité du cinéma, avec un coup de cœur, La vie d'une femme.
4: Exactement, c'est notre coup de cœur cette semaine, c'est en sortie nationale. Donc La vie d'une femme, c'est un film avec Léa Drucker et Mélanie Thierry, dans lequel on va suivre le quotidien de Gabrielle, une femme qui se consacre pleinement à son métier. Elle est chirurgienne et chef de service dans un hôpital public, ce qui lui laisse assez peu de temps pour sa vie privée, qui implique un mari aimant et une mère dont elle doit s'occuper. Quand une romancière vient passer quelques temps dans son service pour les besoins de son livre, l'équilibre de Gabrielle vacille et elle s'interroge sur la place de l'inattendu dans sa vie. Donc c'est un film qui est construit dans une mise en scène très élégante, qui fait vibrer les sentiments. Les deux actrices offrent une belle harmonie qui donne du corps et du cœur à l'histoire.
3: Et on peut retrouver ce film où ?
4: Et on peut retrouver ce film au Dôme Cinéma et au cinéma Chanteclerc.
3: Et on a une sortie à cinéma et une nouveauté cette semaine.
4: Alors, l'autre sortie nationale qu'on a cette semaine, c'est Les Héros du Louvre d'Elie Chouraki, avec notamment Cadmerad. Donc l'histoire se passe à Paris en 1940, au début de l'occupation allemande. Et on a Babi Maklouf, qui est gardien de nuit au musée du Louvre et qui se voit confier la lourde tâche d'évacuer certaines œuvres pour les mettre à l'abri. On commence alors une aventure familiale dangereuse à travers la France occupée, liant à jamais le destin de ses œuvres à la famille Maklouf. Le réalisateur raconte ici sa propre histoire familiale dans un film qui rend hommage aux hommes et aux femmes qui ont agi dans l'ombre pour protéger notre patrimoine.
3: Et il est à retrouver au Dôme Cinéma et au Chanteclerc, donc le héros du Louvre.
4: Exactement. Et on a une autre sortie cette semaine, une nouveauté pour le coup, qui est The Dog Stars de Ridley Scott. L'histoire se passe dans un futur proche où une pandémie a décimé la société américaine. Et on a Ig qui vit sur une base aérienne abandonnée avec son chien et un ex-marine jusqu'au jour où il capte une transmission radio un peu aléatoire qui fait naître l'espoir d'une vie meilleure. Donc on est dans un thriller post-apocalyptique qui réunit un casting XXL, comme souvent dans les films de Ridley Scott, et qui nous fait vibrer tout au long entre instinct de survie et émotions fortes.
3: Et vous pouvez retrouver The Dog Star également au Dôme Cinéma et au Chanteclerc, le Gambetta étant toujours fermé.
4: Exactement.
3: Et on a également un événement, un triptyque. Est-ce que tu peux nous en dire plus ?
4: Oui, alors c'est le rendez-vous de la rentrée. C'est une série de trois ciné-rencontres sur le thème de l'écologie, de la terre et du vivant que nous avons baptisé Sillon. Et donc dans cet événement Sillon, on vous invite à venir découvrir trois documentaires. Et le premier, c'est « Prendre soin de la terre ». Donc, dans ce documentaire, le réalisateur part à la rencontre de paysans qui arrivent à être heureux malgré l'industrialisation de l'agriculture. Ce sont des personnes différentes dans leurs paroles, dans leurs gestes, dans leurs sites, mais qui se rejoignent dans un engagement qui est d'agir pour prendre soin de la terre, prendre soin de soi et prendre soin des autres. Donc, Guy Chapouillet, le réalisateur, sera présent pour la projection avec Daniel Bombeillard, qui est protagoniste savoyard du documentaire. Et donc, il y aura des échanges avec le public après la séance.
3: Et cet événement aura lieu le samedi 12 septembre à 20h30. Et ce sera du côté du Dôme Cinéma.
4: Exactement.
3: Et pour terminer, on a quatre dernières séances.
4: Oui, tout à fait. C'est votre dernière chance pour venir découvrir les films Le Dégel au Dôme Cinéma, Un grand raccourci au Dôme Cinéma également, Tombée du ciel au Chanteclerc et La fin d'Oak Street au Chanteclerc.
3: Et vous pouvez retrouver toutes ces informations, les horaires, les films en salle sur le site internet www.ami-du-cinéma.com. Merci Caroline pour cette chronique cinéma et à la semaine prochaine.
4: Merci.
0: 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Une courte pause et on revient tout de suite sur M2S Radio. 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

0: M2S Radio, soyez toutes et tous les bienvenus, il est 8h, bienvenue, c'est Greg avec vous pour votre matinale lunch de ce dimanche.
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0: Et un nouveau point sur l'actu de ce dimanche avec Bastien Chabert. Bonjour.
2: Bonjour à tous. Avis aux familles et aux amoureux de nature. Un dernier rendez-vous nature est proposé mercredi prochain au Bois des Culattes. À Tournon, à partir de 14h, petits et grands, dès 6 ans, pourront se mettre dans la peau de véritables explorateurs. Au programme, observer, identifier et recenser les espèces animales et végétales de cette forêt alluviale, accompagnée par un guide, une animation gratuite et ludique, proposée par le département Tournon et Arlysère. Attention, les places sont limitées et l'inscription est obligatoire. Un contrôle qui se termine par une lourde condamnation en Savoie. Un ressortissant ukrainien de 53 ans a été contrôlé en juillet 2023 sur la plateforme du tunnel du Fréjus avec 1,6 million d'euros en liquide. Il était poursuivi pour blanchiment et participation à une association de malfaiteurs. Après 3 ans de procédure, le tribunal correctionnel d'Albertville vient de le condamner à 22 mois de prison avec également une amende douanière de 803 000 euros et une interdiction du territoire français pendant 10 ans.
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2: Ce dimanche sera largement ensoleillé avec simplement quelques fins nuages en altitude. Les températures seront en hausse avec 25 à 29 degrés en plaine. À Albertville et Ugine, comptez 11 degrés au réveil et jusqu'à 26 à 29 degrés l'après-midi avec un vent faible. Côté UV, l'indice sera autour de 5. La pollinisation, ce sera orange pour l'ambroisie et jaune pour l'armoise. Pour la qualité de l'air, la situation devrait être moyenne, notamment en raison de l'ozone. Une belle journée estivale donc, idéale pour profiter de la fin du week-end. Excellente journée à tous.
0: Merci Bastien. Prochain point tout à l'heure à 9h pour les infos.
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0: La matinale lounge qui se poursuit, soyez toutes et tous la bienvenue sur M2S Radio, c'est Greg avec vous jusqu'à midi, je suis ravi de vous retrouver pour cette nouvelle saison de la matinale lounge en ce dimanche, dans un petit instant, 8h10, votre horoscope de ce dimanche justement, et à 8h15, la rubrique jardinage, ça ce sera avec Edouard, et en attendant, petit son lounge comme vous aimez sur M2S Radio, soyez toutes et tous la bienvenue, c'est Greg avec vous jusqu'à midi.
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1: Et en ce dimanche 13 septembre, bonne fête aux aimés, les béliers, vous saurez faire la différence entre de belles paroles et des compliments sincères.
2: Taureau, le climat de l'ensemble de votre existence se calme après les tempêtes passées.
3: Gémeaux, attendez pour prendre une décision, rien ne presse.
4: Les cancers, une dynamique vous permettra de faire avancer plusieurs dossiers à la fois.
5: Les lions, vous avez de nombreux projets en tête, il faudra faire des choix.
6: Les vierges, montrez-vous sous votre meilleur jour, car il se pourrait que vous soyez particulièrement observés.
7: Les balances, une certaine confusion régnera dans votre cœur.
8: Les scorpions, beaucoup pourraient vivre actuellement un beau passage d'amitié amoureuse.
9: Les sagittaires, pour parvenir à vos fins et réaliser vos ambitions, vous serez obligés de vous atteler à des tâches fastidieuses et pénibles.
10: Les capricornes, vous laisserez une impression solide auprès de ceux qui évaluent votre sérieux.
11: Les verseaux, vous vous présenterez très efficace aujourd'hui.
12: Les poissons, enfin, votre besoin d'aller de l'avant et de vous engager vous poussera à faire le premier pas vers votre partenaire.
13: Bonne journée et à demain!

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1: Cette semaine, dans notre chronique jardinage, nous allons parler d'un tout petit insecte qui peut pourtant faire beaucoup parler de lui, le tigre du platane. Rassurez-vous, malgré son nom, ce petit tigre ne fait pas peur. Le tigre du platane mesure seulement 3 à 4 mm. Son corps est plat et ses ailes portent des petits dessins qui ressemblent à de la dentelle. Il se cache surtout sous les feuilles des platanes. Alors, quels dégâts peut-il provoquer ? Eh bien, le tigre du platane se nourrit de la sève des feuilles. Il pique et se nourrit à force de piqûres, de petites taches jaunes ou claires apparaissent sur la feuille et elles peuvent ensuite devenir grises ou brunes. Elles sèchent et tombent plus tôt que prévu. Une partie des attaques n'est généralement pas très dangereuse pour l'arbre. En revanche, si les attaques sont importantes, à répéter, le platane peut finir par s'affaiblir. Or, comment on reconnaît sa présence ? Eh bien, sous les feuilles, on peut voir de petits insectes très clairs. Sur les feuilles, de petites taches peuvent également apparaître. Et le tigre du platane aime particulièrement la chaleur. On le rencontre surtout pendant l'été jusqu'au début de l'automne. Alors, qu'est-ce qu'on peut faire ? Eh bien, éviter les traitements systémiques. Avec des produits chimiques, il faut préserver la santé du platane car un arbre en bonne santé résiste généralement mieux. Il faut veiller à ce qu'il ne souffre pas de manque d'eau et favoriser la présence des insectes et des oiseaux utiles au jardin. Demandez du conseil à un professionnel si l'attaque devient vraiment vraiment importante. La prochaine fois que vous passerez sous un platane, levez les yeux et regardez ses feuilles. Vous pourriez bien y découvrir un tout petit tigre. Et voilà, c'est tout pour cette chronique du jardinage sur M2S Radio. Prenez soin de vos plantes, profitez de votre jardin. On se retrouve très bientôt pour de nouveaux conseils. À bientôt sur M2S Radio.

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1: M2S Radio, la matinale lounge qui se poursuit. J'espère que vous allez bien, c'est Greg avec vous jusqu'à midi. On est bien, dimanche 13 septembre, dans un petit instant, à 8h30, vous aurez votre agenda, agenda des événements. Je vous rappelle que si vous avez un événement à nous partager ou à faire connaître, n'hésitez pas, hein, vous nous envoyez un petit mail à rédaction@mordudesavoie.fr et nous, on se fera un plaisir de vous recontacter et de partager votre événement. La suite également du son, toujours lounge sur M2S Radio, je vous souhaite la bienvenue. C'est dimanche, c'est Greg, on est tranquille.
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1: La matinale lounge sur M2S Radio qui se poursuit. Soyez les bienvenus, c'est Greg avec vous jusqu'à midi. 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Et petite astuce aussi, l'application fait aussi Radio Réveil. Voilà, je dis ça, je dis rien. 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Et nous, on continue tranquillement notre petit bonhomme de chemin avec la matinale lounge sur M2S. Bienvenue.
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2: Je crois, maintenant j'ai presque 30 ans, que jamais je revivrai des sensations aussi fortes de séduction, d'amour absolu que quand j'étais adolescent. Je sais pas, et maintenant je commence à avoir la nostalgie des yeux un peu. La puissance quoi de ce désir-là, c'est... Je sais pas si je suis nostalgique, mais je crois que ça aura plus jamais cette intensité-là, quoi.

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0: 9h sur M2S Radio, soyez toutes et tous la bienvenue sur M2S Radio, donc c'est Greg avec vous, bienvenue tout le monde.
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0: On va y arriver ce matin. L'info tout de suite à 9h du mat, c'est avec Bastien Chabert. Bonjour.
2: Bonjour à tous. Avis aux familles et aux amoureux de nature. Un dernier rendez-vous nature est proposé mercredi prochain au Bois des Culattes. À Tournon, à partir de 14h, petits et grands, dès 6 ans, pourront se mettre dans la peau de véritables explorateurs. Au programme, observer, identifier et recenser les espèces animales et végétales de cette forêt alluviale. Accompagné par un guide, une animation gratuite et ludique proposée par le département Tournon et Arlysère. Attention, les places cause sont limitées et l'inscription est obligatoire. Un contrôle qui se termine par une lourde condamnation en Savoie. Un ressortissant ukrainien de 53 ans a été contrôlé en juillet 2023 sur la plateforme du tunnel du Fréjus avec 1,6 million d'euros en liquide. Il était poursuivi pour blanchiment et participation à une association de malfaiteurs. Après 3 ans de procédure, le tribunal correctionnel d'Albertville vient de le condamner à 22 mois de prison avec également une amende douanière de 803 000 euros et une interdiction du territoire français pendant 10 ans.
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2: Ce dimanche sera largement ensoleillé avec simplement quelques fins nuages en altitude. Les températures seront en hausse avec 25 à 29 degrés en plaine. À Albertville et Ugine, comptez 11 degrés au réveil et jusqu'à 26 à 29 degrés l'après-midi avec un vent faible. Côté UV, l'indice sera autour de 5. La pollinisation, ce sera orange pour l'ambroisie et jaune pour l'armoise. Pour la qualité de l'air, la situation devrait être moyenne, notamment en raison de l'ozone. Une belle journée estivale donc, idéale pour profiter de la fin du week-end. Excellente journée à tous.
0: Merci Bastien, prochain point sur l'actu tout à l'heure à 10h.
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0: M2S Radio, soyez toutes et tous la bienvenue, c'est Greg avec vous jusqu'à midi, la matinale Lange qui se poursuit. Je suis ravi de vous retrouver, ravi de passer ces 2 jours de week-end, ce samedi, ce dimanche entre 6h et midi, ravi de les passer en votre compagnie. Dans un petit instant, votre horoscope à 9h10, l'horoscope de ce dimanche, et à 9h15, les clés de l'immobilier sur M2S Radio. Et en attendant, nous on se fait du petit son comme on aime, petit son Lange bien évidemment sur M2S. Soyez toutes et tous les bienvenus. Profitez-en, c'est dimanche. On est tranquille.

0: horoscope.
1: Et en ce dimanche 13 septembre, bonne fête aux aimés, les béliers, vous saurez faire la différence entre de belles paroles et des compliments sincères.
2: Taureau, le climat de l'ensemble de votre existence se calme après les tempêtes passées.
3: Gémeaux, attendez pour prendre une décision, rien ne presse.
4: Les cancers, une dynamique vous permettra de faire avancer plusieurs dossiers à la fois.
5: Les lions, vous avez de nombreux projets en tête, il faudra faire des choix.
6: Les vierges, montrez-vous sous votre meilleur jour, car il se pourrait que vous soyez particulièrement observés.
7: Les balances, une certaine confusion règnera dans votre cœur.
8: Les scorpions, beaucoup pourraient vivre actuellement un beau passage d'amitié amoureuse.
9: Les sagittaires, pour parvenir à vos fins et réaliser vos ambitions, vous serez obligés de vous atteler à des tâches fastidieuses et pénibles.
10: Les capricornes, vous laisserez une impression solide auprès de ceux qui évaluent votre sérieux.
11: Les verseaux, vous vous présenterez très efficace aujourd'hui.
12: Les poissons, enfin, votre besoin d'aller de l'avant et de vous engager vous poussera à faire le premier pas vers votre partenaire.
13: Bonne journée et à demain!

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1: Bienvenue dans les clés de l'immobilier sur M2S Radio. Je suis en présence de Maïmouna Li. Bonjour Maïmouna.
2: Bonjour à tous.
1: Donc c'est une nouvelle émission qu'on va présenter sur M2S pour vous donner des petites astuces IMO sur des termes, des astuces vraiment pour faire des achats ou des ventes ou des locations. Voilà, donc...
2: Ou vous expliquer qu'est-ce que c'est l'immobilier.
1: Et voilà, expliquer des termes qui sont des fois un peu compliqués, ou voilà, des actions, voilà, des choses. Donc avec Maïmouna, aujourd'hui on va traiter le thème du rôle de l'agent immobilier, du conseiller immobilier. À quoi sert vraiment un agent immobilier ?
2: Alors, l'agent immobilier est là pour vous accompagner dans la vente ou l'acquisition de votre bien. Son rôle, c'est de sécuriser la vente. Donc, dans tous les cas, en fait, le rôle clairement de l'agent immobilier, c'est de protéger les intérêts du vendeur et de sécuriser l'achat du client acquéreur. Le vendeur, lorsqu'il souhaite vendre, nous sommes là pour lui apporter une sécurité et une stratégie et de la visibilité, évidemment, pour réussir à vendre le produit.
1: Pourquoi il est important de faire une estimation ?
2: L'estimation, elle est importante dans le sens où aujourd'hui, on sait que l'immobilier, en tout cas les prix, ont tendance à fluctuer. Donc, par effet, l'estimation permet d'être en cohérence avec le prix du marché actuel et par effet, de vendre dans les plus brefs délais et dans les meilleurs délais votre bien immobilier.
1: Quel est le rôle en fait de l'agent une fois le bien, quand il est mis en ligne, une fois que tu as récupéré le mandat en tant qu'agent, quel est ton rôle sur le sujet ?
2: Alors effectivement, lorsque le bien passe en diffusion, nous gérons les appels, la gestion du client acquéreur. C'est là où le rôle est d'une importance cruciale, puisque avant toute visite, nous vérifions que le client acquéreur a la possibilité d'acquérir ce bien, donc la partie financière. Et nous gérons donc les appels, les visites, les comptes rendus.
1: Oui, donc le rôle est assez complet. On sait tout ce qu'on ne voit pas derrière l'iceberg, en fait, de l'agent immobilier, quoi.
2: N'est-ce pas ? On a l'impression qu'on porte que des clés, mais ça va au-delà de ça.
1: Que peut-il apporter lors d'une négociation, cet agent ?
2: Alors, lors d'une négociation, faut se dire que le vendeur, très souvent, son bien immobilier, on est sur de l'émotionnel, ce qui est tout à fait normal. Hein. Les personnes ont vécu dans cette maison, il y a des histoires de vie. Donc, nous, on a ce recul-là. On est là très clairement pour apporter la meilleure offre à notre vendeur, toujours en sécurisant, bien entendu, l'achat du client acquéreur.
1: Tout à fait. C'est ce qui sécurise vraiment l'ensemble de la vente.
2: Tout à fait. Donc, entre la vérification de l'offre et puis il y a encore toute une partie à gérer par la suite. Mais on en parlera certainement plus tard, Virginie.
1: Exactement. Allez, la dernière petite question. Est-ce qu'il est encore présent après le compromis ?
2: Alors ça, c'est une très bonne question. Moi, ça va faire environ 9 ans que je fais ce métier-là. Je me suis rendu compte qu'effectivement, qu'il y avait des agents qui n'étaient pas présents lors du compromis. Donc, en fait, c'est une histoire certainement d'agents ou d'agences ou de réseaux, hein, puisque les réseaux mandataires existent depuis déjà quelques années. À savoir qu'en tout cas, la plupart des agents sont là après le compromis. Il y a tout un travail à faire. On ne reste pas silencieux pendant 3 mois.
1: Eh bien, tu viens de répondre à la question alors vrai-faux.
2: Ah, laquelle ?
1: Qui était « Le travail de l'agent s'arrête une fois le compromis signé ?»
2: Non, certainement pas. On est là, on peut avoir également, faut prendre en considération que nous pouvons avoir des primos. Donc des personnes, c'est leur premier achat. Et très sincèrement, il y a un stress qui est totalement justifié, qui est présent. Donc en général, tous les 15 jours, tous les mois, on recontacte acquéreurs, vendeurs, les vendeurs aussi qui peuvent appréhender. Hein, parce que un compromis signé ne veut pas dire un acte acté. Donc, voilà. Il y a encore tout un suivi.
1: Il y a encore un processus derrière le compromis, quoi.
2: Tout voilà. À fait.
1: Donc, l'accompagnement se fait jusqu'au bout.
2: Jusqu'à l'acte définitif.
1: Voilà. Presque jusqu'à la remise des clés, finalement.
2: Bah, moi, je dirais jusqu'au restaurant.
1: Eh ben, merci Maïmouna pour ces petits conseils aujourd'hui. C'était
2: plaisir.
1: Donc les clés de l'IMO sur M2S Radio. Et on se donne rendez-vous la semaine prochaine.
2: À bientôt.
1: À bientôt.
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4: M2S Radio, soyez la bienvenue. J'ai failli ne pas allumer le micro, c'est quand même formidable. J'espère que vous allez bien, que vous passez un bon dimanche en notre compagnie. C'est Greg avec vous jusqu'à midi pour la matinale Lounge. Dans 10 petites minutes, votre agenda des événements qui arrivent. 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Ou tout autre même navigateur internet qui se respecte. L'agenda, je vous l'ai dit, ça arrive. Et nous, on continue en musique. Toujours aussi lounge, aussi feel good sur M2S Radio. Soyez toutes et tous la bienvenue.
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1: 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Des spectacles vivants à heure fixe, un parcours ludique, pédagogique et des animations adaptées à toute la famille. 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
1: M2S Radio, la Matinale Lounge qui continue. Et qui continue et qui continue avec dans un petit instant, dans un petit quart d'heure même, même pas un petit quart d'heure, qu'est-ce que je raconte dans 5 petites minutes à 9h45, l'actu ciné, ce sera avec Damien et Caroline, des amis du cinéma, qui vous parleront donc des dernières sorties ciné et de tous les bons plans qui vont avec, ça arrive dans 5 petites minutes sur M2S Radio et nous on continue en musique, toujours aussi lounge, aussi... Bah aussi lounge, voilà, qu'est-ce que vous voulez que je vous dise de mieux, la playlist lounge, la playlist M2S, je m'en charge, ne touchez à rien, surtout, et restez en notre compagnie, vous êtes bien là, on est bien là.
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2: Vous écoutez M2S Radio et c'est l'heure de votre chronique cinéma, l'Actu Ciné, en partenariat avec l'association Les Amis du Cinéma. Et pour m'accompagner, comme chaque semaine, je suis avec Caroline, chargée de communication de l'association Les Amis du Cinéma. Bonjour Caroline.
3: Bonjour.
2: Alors, on va commencer tout de suite donc cette semaine du 9 au 15 septembre, toute l'actualité du cinéma, avec un coup de cœur, La vie d'une femme.
3: Exactement, c'est notre coup de cœur cette semaine, c'est en sortie nationale. Donc La vie d'une femme, c'est un film avec Léa Drucker et Mélanie Thierry, dans lequel on va suivre le quotidien de Gabrielle, une femme qui se consacre pleinement à son métier. Elle est chirurgienne et chef de service dans un hôpital public, ce qui lui laisse assez peu de temps pour sa vie privée, qui implique un mari aimant et une mère dont elle doit s'occuper. Quand une romancière vient passer quelques temps dans son service pour les besoins de son livre, l'équilibre de Gabrielle vacille et elle s'interroge sur la place de l'inattendu dans sa vie. Donc c'est un film qui est construit dans une mise en scène très élégante, qui fait vibrer les sentiments. Les deux actrices offrent une belle harmonie qui donne du corps et du cœur à l'histoire.
2: Et on peut retrouver ce film où ?
3: Et on peut retrouver ce film au Dôme Cinéma et au cinéma Chanteclair.
2: Et on a une sortie à cinéma et une nouveauté cette semaine.
3: Alors, l'autre sortie nationale qu'on a cette semaine, c'est Les Héros du Louvre d'Elie Chouraki, avec notamment Cadmerade. Donc l'histoire se passe à Paris en 1940, au début de l'occupation allemande. Et on a Babi Maklouf, qui est gardien de nuit au musée du Louvre et qui se voit confier la lourde tâche d'évacuer certaines œuvres pour les mettre à l'abri. On commence alors une aventure familiale dangereuse à travers la France occupée, liant à jamais le destin de ses œuvres à la famille Maklouf. Le réalisateur raconte ici sa propre histoire familiale dans un film qui rend hommage aux hommes et aux femmes qui ont agi dans l'ombre pour protéger notre patrimoine.
2: Et il est à retrouver au Dôme Cinéma et au Chanteclair, donc le Héros du Louvre.
3: Exactement. Et on a une autre sortie cette semaine, une nouveauté pour le coup, qui est The Dog Stars de Ridley Scott. L'histoire se passe dans un futur proche où une pandémie a décimé la société américaine. Et on a Ig qui vit sur une base aérienne abandonnée avec son chien et un ex-marine jusqu'au jour où il capte une transmission radio un peu aléatoire qui fait naître l'espoir d'une vie meilleure. Donc on est dans un thriller post-apocalyptique qui réunit un casting XXL, comme souvent dans les films de Ridley Scott, et qui nous fait vibrer tout au long entre instinct de survie et émotions fortes.
2: Et vous pouvez retrouver The Dog Star également au Dôme Cinéma et au Chanteclair, le Gambetta étant toujours fermé.
3: Exactement.
2: Et on a également un événement, un triptyque. Est-ce que tu peux nous en dire plus ?
3: Oui, alors c'est le rendez-vous de la rentrée. C'est une série de trois ciné-rencontres sur le thème de l'écologie, de la terre et du vivant que nous avons baptisé Sillon. Et donc, dans cet événement Sillon, on vous invite à venir découvrir trois documentaires. Et le premier, c'est « Prendre soin de la terre ». Donc, dans ce documentaire, le réalisateur part à la rencontre de paysans qui arrivent à être heureux malgré l'industrialisation de l'agriculture. Ce sont des personnes différentes dans leurs paroles, dans leurs gestes, dans leurs sites, mais qui se rejoignent dans un engagement qui est d'agir pour prendre soin de la terre, prendre soin de soi et prendre soin des autres. Donc, Guy Chapouillet, le réalisateur, sera présent pour la projection avec Daniel Bombeillard, qui est protagoniste savoyard du documentaire. Et donc, il y aura des échanges avec le public après la séance.
2: Et cet événement aura lieu le samedi 12 septembre à 20h30 et ce sera du côté du Dôme Cinéma.
3: Exactement.
2: Et pour terminer, on a quatre dernières séances.
3: Oui, tout à fait. C'est votre dernière chance pour venir découvrir les films Le Dégel au Dôme Cinéma, Un Grand Raccourci au Dôme Cinéma également, Tombée du Ciel au Chanteclair et La Fin d'Oak Street au Chanteclair.
2: Et vous pouvez retrouver toutes ces informations, les horaires, les films en salle sur le site internet www.ami-du-cinéma.com. Merci Caroline pour cette chronique cinéma et à la semaine prochaine.
3: Merci.
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0: 10h sur M2S Radio, soyez les toutes et tous les bienvenus. C'est Greg avec vous jusqu'à midi pour la matinale lounge. Bienvenue.
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0: On ne le présente plus, Bastien Chabert, pour les infos. Bonjour.
2: Bonjour à tous, avis aux familles et aux amoureux de nature. Un dernier rendez-vous nature est proposé mercredi prochain au Bois des Culattes. À Tournon, à partir de 14h, petits et grands, dès 6 ans, pourront se mettre dans la peau de véritables explorateurs. Au programme, observer, identifier et recenser les espèces animales et végétales de cette forêt alluviale, accompagnée par un guide, une animation gratuite et ludique proposée par le département Tournon et Arlysère. Attention, les places sont limitées et l'inscription est obligatoire. Un contrôle qui se termine par une lourde condamnation en Savoie. Un ressortissant ukrainien de 53 ans a été contrôlé en juillet 2023 sur la plateforme du tunnel du Fréjus avec 1,6 million d'euros en liquide. Il était poursuivi pour blanchiment et participation à une association de malfaiteurs. Après 3 ans de procédure, le tribunal correctionnel d'Albertville vient de le condamner à 22 mois de prison avec également une amende douanière de 803 000 euros et une interdiction du territoire français pendant 10 ans.
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2: Ce dimanche sera largement ensoleillé avec simplement quelques fins nuages en altitude. Les températures seront en hausse avec 25 à 29 degrés en plaine. À Albertville et Ugine, comptez 11 degrés au réveil et jusqu'à 26 à 29 degrés l'après-midi avec un vent faible. Côté UV, l'indice sera autour de 5. La pollinisation, ce sera orange pour l'ambroisie et jaune pour l'armoise. Pour la qualité de l'air, la situation devrait être moyenne, notamment en raison de l'ozone. Une belle journée estivale donc. Idéal pour profiter de la fin du week-end. Excellente journée à tous.
0: Merci Bastien. Prochain point tout à l'heure à 11h.
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0: M2S Radio. La matinale lounge qui se poursuit. Très bonne matinée à vous toutes et à vous tous. J'espère que vous passez un très bon moment. Moi, tout va bien, hein, comme d'habitude, hein, vous savez bien. C'est la reprise pour la matinale lounge tous les samedis, 6h midi. Ravi de passer ces week-ends avec vous. Dans un petit instant, 10h15, votre rendez-vous jardinage. Ça, ce sera avec Edouard, notre ami Edouard, qui vous parlera jardinage. Et nous, en attendant, on continue notre playlist du matin, la playlist Lounge sur M2S Radio. Bienvenue tout le monde.
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1: Cette semaine, dans notre chronique jardinage, nous allons parler d'un tout petit insecte qui peut pourtant faire beaucoup parler de lui, le tigre du platane. Rassurez-vous, malgré son nom, ce petit tigre ne fait pas peur. Le tigre du platane mesure seulement 3 à 4 mm. Son corps est plat et ses ailes portent des petits dessins qui ressemblent à de la dentelle. Il se cache surtout sous les feuilles des platanes. Alors, quels dégâts peut-il provoquer ? Eh bien, le tigre du platane se nourrit de la sève des feuilles. Il pique et se nourrit à force de piqûres, de petites taches jaunes ou claires apparaissent sur la feuille et elles peuvent ensuite devenir grises ou brunes. Elles sèchent et sécher et tomber plus tôt que prévu. Une partie des attaques n'est généralement pas très dangereuse pour l'arbre. En revanche, si les attaques sont importantes à répéter, le platane peut finir par s'affaiblir. Alors, comment reconnaître sa présence ? Eh bien, sous les feuilles, on peut voir de petits insectes très clairs. Sur les feuilles, de petites taches peuvent également apparaître. Et le tigre du platane aime particulièrement la chaleur. On le rencontre donc surtout pendant l'été jusqu'au début de l'automne. Alors, qu'est-ce qu'on peut faire ? Eh bien, éviter les traitements systémiques. Avec des produits chimiques, il faut préserver la santé du platane car un arbre en bonne santé résiste généralement mieux. Il faut veiller à ce qu'il ne souffre pas de manque d'eau et favoriser la présence des insectes et des oiseaux utiles au jardin. Demandez du conseil à un professionnel si l'attaque devient vraiment vraiment importante. La prochaine fois que vous passerez sous un platane, levez les yeux et regardez ses feuilles. Vous pourriez bien y découvrir un tout petit tigre. Et voilà, c'est tout pour cette chronique du jardinage sur M2S Radio. Prenez soin de vos plantes, profitez de votre jardin. On se retrouve très bientôt pour de nouveaux conseils. À bientôt sur M2S Radio.

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1: 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Soyez les bienvenus, c'est Greg avec vous jusqu'à midi. J'espère que vous allez bien. Petite nouveauté dans cette émission, j'ai décidé cette année de vous partager mes coups de cœur que j'ai pu avoir ou que j'ai. Donc ce sera notre petit rendez-vous rien qu'à nous le samedi et le dimanche aux alentours de 10h20 à peu près. Cette semaine, je vous ai choisi un morceau de 2020, ça s'appelle c'est Trypanova avec Nathalie Renoir au chant. Le titre c'est Magic, je vous laisse découvrir tout ça sur M2S Radio. Bienvenue tout le monde, c'est Greg avec vous.

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Radio, bienvenue 88.4 FM si vous nous écoutez en voiture. Petit point rapide sur vos conditions de circulation de ce dimanche. À cette heure-ci, écoutez, la circulation, tout va bien. Hein. C'est dimanche, on est tranquille. La circulation est plutôt fluide entre Ugine et Albertville dans les deux sens. Pas de bouchons importants ni d'accidents majeurs signalés actuellement sur cet axe. Du côté d'Albertville, pas de difficultés particulières signalées non plus sur les principaux accès. Petite vigilance. Toutefois, si vous poursuivez votre trajet vers les gorges de l'Arly et le Val d'Arly, où la situation peut évoluer rapidement, sachant qu'en plus aujourd'hui il va faire relativement beau. On vous rappelle bien évidemment de rester prudent au volant, de respecter les distances de sécurité, de ne pas utiliser votre téléphone en conduisant et de rester surtout branché sur M2S Radio, la matinale Ange qui se poursuit jusqu'à midi. La suite du son, c'est maintenant. Bienvenue tout le monde.

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Oui, enfin, vous savez, moi, je crois que les gens qui sont tout le temps dans ces gazettes, c'est que quelque part, ça leur plaît quand même, je pense. Bon, moi, si vous voulez, je n'ai pas ouvert ma maison. Ma maison, il y a les lieux publics et il y a chez moi. Chez moi, c'est toujours resté très personnel, aussi bien ma famille que moi-même. J'ai un arbre de repos, je peux dire. Bon, j'annonce pas où je vais à grand tambour. Si je suis à quelqu'un, j'annonce pas qu'est-ce qui se passe.

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1: 11h sur M2S Radio, dernière heure de la matinale Lounge qui démarre. Bienvenue tout le monde.
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1: Et l'actualité de la Savoie, tout de suite avec Bastien Chabert. Bonjour.
2: Bonjour à tous, avis aux familles et aux amoureux de nature. Un dernier rendez-vous nature est proposé mercredi prochain au Bois des Culattes. À Tournon, à partir de 14h, petits et grands, dès 6 ans, pourront se mettre dans la peau de véritables explorateurs. Au programme, observer, identifier et recenser les espèces animales et végétales de cette forêt alluviale, accompagnée par un guide, une animation gratuite et ludique, proposée par le département Tournon et Arlysère. Attention, les places sont limitées et l'inscription est obligatoire. Un contrôle qui se termine par une lourde condamnation en Savoie. Un ressortissant ukrainien de 53 ans a été contrôlé en juillet 2023 sur la plateforme du tunnel du Fréjus avec 1,6 million d'euros en liquide. Il était poursuivi pour blanchiment et participation à une association de malfaiteurs. Après 3 ans de procédure, le tribunal correctionnel d'Albertville vient de le condamner à 22 mois de prison avec également une amende douanière de 803 000 euros et une interdiction du territoire français pendant 10 ans.
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2: Ce dimanche sera largement ensoleillé avec simplement quelques fins nuages en altitude. Les températures seront en hausse avec 25 à 29 degrés en plaine. À Albertville et Ugine, comptez 11 degrés au réveil et jusqu'à 26 à 29 degrés l'après-midi avec un vent faible. Côté UV, l'indice sera autour de 5. La pollinisation, ce sera orange pour l'ambroisie et jaune pour l'armoise. Pour la qualité de l'air, la situation devrait être moyenne, notamment en raison de l'ozone. Une belle journée estivale donc, idéale pour profiter de la fin du week-end. Excellente journée à tous.
1: Merci Bastien. Prochain et dernier point tout à l'heure de l'info, ce sera à midi sur M2S.
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1: M2S Radio, soyez les bienvenus, c'est Greg avec vous jusqu'à midi. Je suis ravi de vous retrouver pour cette nouvelle saison de la matinale Lounge. On va continuer notre petite balade Lounge du coup de ce dimanche. Juste le temps pour moi de vous rappeler également que l'application est disponible. M2S Radio est disponible sur les plateformes App Store et Android. N'hésitez pas à aller la télécharger et nous on continue en musique tout de suite avec le meilleur du son Lounge sur M2S. Bienvenue.

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1: M2S Radio, soyez les bienvenus, c'est Greg avec vous jusqu'à midi. Il manque un truc là. Ah, voilà, je me disais aussi, je me sentais bien un petit peu seul. J'espère que vous allez bien. M2S Radio, on est ensemble jusqu'à midi. L'heure pour moi de vous annoncer la suite de vos programmes, bien évidemment. Ce soir, vous retrouverez Pat à partir de 18h pour la nouvelle émission que vous avez pu découvrir la semaine dernière, Maman n'aime pas ma musique. Et Et ce soir, nous remonterons le temps en 1977. Restez branchés, c'est à partir de 18h sur M2S Radio. Votre rendez-vous également tout à l'heure à 11h45, c'est l'actu ciné avec Caroline et Damien. Caroline, des amis du cinéma. Avec Damien, donc, ils vont vous parler de tous les bons plans et de toutes les dernières sorties cinéma. Et nous, on continue tranquillement jusqu'à midi. On continue notre petit bonhomme de chemin sur M2S Radio. Bienvenue.

0: revenir sur les dernières sorties, les derniers bons plans ciné. Et juste après, à midi, l'invité de la rédaction sur M2S Radio, Henri et Isabelle de l'Amicale des employés municipaux de la ville d'Ugine, qui nous parleront du concert Les Légendes du Rock. Ça va se passer le 3 octobre prochain à la salle festive d'Ugine, où M2S Radio est bien évidemment partenaire. Et pour la petite info, petit spoil alerte, nous serons également sur place. Toute l'équipe sera sur place, l'équipe M2S Radio, pour cette soirée Les Légendes du Rock, donc le 3 octobre à la salle festive d'Ugine. Et nous, on va se quitter en musique tranquillement pour aller jusqu'à midi sur M2S Radio. Bienvenue tout le monde, passez aussi également un très bon dimanche. Et on se retrouve samedi prochain pour une nouvelle matinale lounge à partir de 6h. D'ici là, prenez bien soin de vous. Très bon dimanche. Ciao.
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3: Vous écoutez M2S Radio et c'est l'heure de votre chronique cinéma, l'actu ciné, en partenariat avec l'association Les Amis du Cinéma. Et pour m'accompagner, comme chaque semaine, je suis avec Caroline, chargée de communication de l'association Les Amis du Cinéma. Bonjour Caroline.
4: Bonjour.
3: Alors, on va commencer tout de suite donc cette semaine du 9 au 15 septembre, toute l'actualité du cinéma, avec un coup de cœur, La vie d'une femme.
4: Exactement, c'est notre coup de cœur cette semaine, c'est en sortie nationale. Donc La vie d'une femme, c'est un film avec Léa Drucker et Mélanie Thierry, dans lequel on va suivre le quotidien de Gabrielle, une femme qui se consacre pleinement à son métier. Elle est chirurgienne et chef de service dans un hôpital public, ce qui lui laisse assez peu de temps pour sa vie privée, qui implique un mari aimant et une mère dont elle doit s'occuper. Quand une romancière vient passer quelques temps dans son service pour les besoins de son livre, l'équilibre de Gabrielle vacille et elle s'interroge sur la place de l'inattendu dans sa vie. Donc c'est un film qui est construit dans une mise en scène très élégante, qui fait vibrer les sentiments. Les deux actrices offrent une belle harmonie qui donne du corps et du cœur à l'histoire.
3: Et on peut retrouver ce film où ?
4: Et on peut retrouver ce film au Dôme Cinéma et au Cinéma Chanteur.

0: Clair.
1: Et on a une sortie à cinéma et une nouveauté cette semaine.
0: Alors, l'autre sortie nationale qu'on a cette semaine, c'est Les Héros du Louvre d'Eli Chouraki, avec notamment Cadmerade. Donc, l'histoire se passe à Paris en 1940, au début de l'occupation allemande. Et on a Babi Maklouf, qui est gardien de nuit au musée du Louvre et qui se voit confier la lourde tâche d'évacuer certaines œuvres pour les mettre à l'abri. On commence alors une aventure familiale dangereuse à travers la France occupée, liant à jamais le destin de ses œuvres à la famille Maklouf. Le réalisateur raconte ici sa propre histoire familiale dans un film qui rend hommage aux hommes et aux femmes qui ont agi dans l'ombre pour protéger notre patrimoine.
1: Et il est à retrouver au Dôme Cinéma et au Chanteclerc, donc le héros du Louvre.
0: Exactement. Et on a une autre sortie cette semaine, une nouveauté pour le coup, qui est The Dog Stars de Ridley Scott. L'histoire se passe dans un futur proche où une pandémie a décimé la société américaine. Et on a Ig qui vit sur une base aérienne abandonnée avec son chien et un ex-marine jusqu'au jour où il capte une transmission radio un peu aléatoire qui fait naître l'espoir d'une vie meilleure. Donc on est dans un thriller post-apocalyptique qui réunit un casting XXL, comme souvent dans les films de Ridley Scott, et qui nous fait vibrer tout au long entre instinct de survie et émotions fortes.
1: Et vous pouvez retrouver The Dog Star également au Dôme Cinéma et au Chanteclerc, le Gambetta étant toujours fermé.
0: Exactement.
1: Et on a également un événement, un triptyque. Est-ce que tu peux nous en dire plus ?
0: Oui, alors c'est le rendez-vous de la rentrée. C'est une série de trois ciné-rencontres sur le thème de l'écologie, de la terre et du vivant que nous avons baptisé Sillon. Et donc, dans cet événement Sillon, on vous invite à venir découvrir trois documentaires. Et le premier, c'est « Prendre soin de la terre ». Donc, dans ce documentaire, le réalisateur part à la rencontre de paysans qui arrivent à être heureux malgré l'industrialisation de l'agriculture. Ce sont des personnes différentes dans leurs paroles, dans leurs gestes, dans leurs sites, mais qui se rejoignent dans un engagement qui est d'agir pour prendre soin de la terre, prendre soin de soi et prendre soin des autres. Donc, Guy Chapouillet, le réalisateur, sera présent pour la projection avec Daniel Bombeillard, qui est protagoniste savoyard du documentaire. Et donc, il y aura des échanges avec le public après la séance.
1: Et cet événement aura lieu le samedi 12 septembre à 20h30 et ce sera du côté du Dôme Cinéma.
0: Exactement.
1: Et pour terminer, on a quatre dernières séances.
0: Oui, tout à fait. C'est votre dernière chance pour venir découvrir les films Le Dégel au Dôme Cinéma, Un Grand Raccourci au Dôme Cinéma également, Tombée du Ciel au Chanteclerc et La Fin d'Oak Street au Chanteclerc.
1: Et vous pouvez retrouver toutes ces informations, les horaires, les films en salle sur le site internet www.ami-du-cinéma.com. Merci Caroline pour cette chronique cinéma et à la semaine prochaine.
0: Merci.
2: 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Une courte pause et on revient tout de suite sur M2S Radio. 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
1: Midi, vous avez choisi M2S Radio. Soyez toutes et tous la bienvenue. Il est midi.
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1: Et un point sur l'actu de ce dimanche, c'est avec Bastien Chabert. Bonjour.
2: Bonjour à tous, avis aux familles et aux amoureux de nature. Un dernier rendez-vous, nature est proposé mercredi prochain au Bois des Culattes. À Tournon, à partir de 14h, petits et grands, dès 6 ans, pourront se mettre dans la peau de véritables explorateurs. Au programme, observer, identifier et recenser les espèces animales et végétales de cette forêt alluviale, accompagnée par un guide, une animation gratuite et ludique proposée par le département Tournon et Arlysère. Attention, les places sont limitées et l'inscription est obligatoire. Un contrôle qui se termine par une lourde condamnation en Savoie. Un ressortissant ukrainien de 53 ans a été contrôlé en juillet 2023 sur la plateforme du tunnel du Fréjus avec 1,6 million d'euros en liquide. Il était poursuivi pour blanchiment et participation à une association de malfaiteurs. Après 3 ans de procédure, le tribunal correctionnel d'Albertville vient de le condamner à 22 mois de prison avec également une amende douanière de 803 000 euros et une interdiction du territoire français pendant 10 ans.
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2: Ce dimanche sera largement ensoleillé avec simplement quelques fins nuages en altitude. Les températures seront en hausse avec 25 à 29 degrés en plaine. À Albertville et Ugine, comptez 11 degrés au réveil et jusqu'à 26 à 29 degrés l'après-midi avec un vent faible. Côté UV, l'indice sera autour de 5. La pollinisation, ce sera orange pour l'ambroisie et jaune pour l'armoise. Pour la qualité de l'air, la situation devrait être moyenne, notamment en raison de l'ozone. Une belle journée estivale donc, idéale pour profiter de la fin du week-end. Excellente journée à tous.
1: Merci Bastien pour ce point sur votre actu. Tout de suite sur M2S Radio, la musique continue bien évidemment. Juste avant, l'invité de la rédaction, il s'agira d'Henri et Isabelle de l'Amicale des employés municipaux de la ville d'Ugine qui nous parleront du concert Les Légendes du Rock qui se déroulera le 3 octobre prochain. Salle festive du Gin, dont M2S Radio est partenaire de l'événement, et en plus de ça, on y sera, hein, bien évidemment, avec toute la team. Rendez-vous donc le 3 octobre, et pour l'heure, donc l'invité de la rédaction, c'est tout de suite. Très belle journée à toutes et à tous sur M2S Radio.
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3: Bonjour et bienvenue sur M2S Radio pour un nouveau numéro de l'invité de la rédaction. Et aujourd'hui, je n'ai pas un invité, mais deux invités, puisque c'est Henri et Isabelle de l'Amicale du personnel de la ville d'Ugine qui nous font le plaisir d'être sur M2S Radio. Bonjour.
4: Bonjour.
5: Bonjour.
3: Ah, déjà, est-ce que vous pouvez vous présenter ? On va commencer par Isabelle, honneur aux dames.
4: Merci. Alors, Isabelle, secrétaire de l'association de l'Amicale du personnel. Donc, c'est une association de loi 1901 qui a été créé en 1957, si je ne me trompe pas, pour tout apporter des avantages au niveau de nos amicalistes.
3: Et à côté, nous avons Henri.
5: Bonjour Damien. Henri Alloui, président de l'Amicale depuis l'année dernière, je crois, mais vice-président depuis quelques temps. Isabelle a résumé un peu, on va dire, l'histoire de l'Amicale. Et je précise également que je suis très très bien entouré avec un superbe bureau dynamique et enthousiaste.
3: Eh bien, on les salue effectivement. Vous êtes deux ici à venir présenter, mais c'est toute une équipe, on en parlera un petit peu plus tard. Eh bien justement, est-ce que vous pouvez nous présenter l'Amicale du personnel ? Donc on sait que c'est une association, mais quel est exactement son but et les activités ?
5: Alors, tu veux dire un petit mot ?
4: Vas-y.
5: Allez. L'Amicale du personnel, alors sa particularité, c'est une c'est une association de loi de 1901, mais sa particularité, c'est une association qui est vraiment exclusivement dédiée au personnel de la mairie d'Ugine. On va dire que c'est un CSE, comité d'entreprise, mais là, on va dire un volume plus réduit. Et on œuvre toute l'année hein, pour essayer de répondre aux attentes, aux envies de nos adhérents, hein, qui sont représentés, on va dire, actifs comme retraités. On peut compter à peu près plus de 200 adhérents. Ouais, ça fait quand même un bel effectif. Et tout au long de l'année, on essaye d'apporter quelque chose qui pourrait les satisfaire. Comme par exemple, celui-là, on l'est bientôt, on va dire, on est encore loin des fêtes de fin d'année, mais il y a des commandes d'huîtres, il y a des commandes de chocolat, il y a des commandes de parfums, etc. etc. On propose également pas mal d'offres à l'année. On est aussi sur un volet aussi découverte du patrimoine, mais également des voyages qu'on puisse faire soit à la journée ou soit à la nuitée, avec des avantages qu'on propose à nos adhérents. Je pense que on reviendra sur le sujet de tout à l'heure sur les soirées, mais notamment la légende de rock. On a déjà fait pas mal de soirées. Également, là, on anime la vie locale aussi, mais on touche nos adhérents. Et nous sommes une association. Voilà. Après, on ne sommes pas fermés aux extérieurs, mais dans un premier temps, ce sont nos adhérents qu'on souhaite cibler.
3: Voilà. Oui, vous participez aussi à des événements comme la fête des montagnes,
5: exactement.
3: Etc.
5: Exactement.
3: Vous intervenez.
5: La fête
4: du 14 juillet.
5: Ouais, la fête du 14 juillet. Voilà. Alors, toutes ces manifestations, on va dire, on est une association qui donne comme beaucoup. Hein, on est aidé par les collectivités, par la collectivité là où on réside, par la subvention. Mais à côté de ça, voilà, si on veut dynamiser, développer également la vie de l'association, il faut faut rentrer des recettes. Et 10 recettes, 10 manifestations, et automatiquement, ce type de recette est réinjecté dans les caisses de l'amicale, et derrière, on propose pas mal de. Ça enrichit, on va dire, la proposition qu'on pourrait offrir à nos adhérents grâce à ces recettes qu'on peut acquérir tout au long de l'année. Voilà.
3: Oui, parce que Henri, tu me disais en préparant l'interview que justement, c'est une association, mais qui est réservée quasi exclusivement au personnel de la ville d'Ugine. C'est un peu la spécificité.
5: Ouais. Exactement, c'est la particularité. Voilà, on est une association. Après, si je prends l'exemple de sortie à la journée, chose qu'on fait déjà aussi, je prends l'exemple sortie à Turin, bien évidemment, on va privilégier d'abord nos adhérents avec un tarif adhérent. Et derrière, pour compléter, et ça se fait de plus en plus, le bus, on ouvre aux extérieurs avec un tarif extérieur et le résultat, il est très sympa parce que déjà, d'une part, on remplit le bus, on n'est pas là pour faire de la recette, mais voilà, après, il y a cette cohésion entre le personnel communal et les habitants junois et voire extérieurs, voilà. Mais on va dire que toutes nos actions sont exclusivement réservées à nos adhérents, sauf grande manifestation comme là où on est là pour présenter le concert La Légende du Rock qui est ouvert à tout le monde.
3: Ah justement, très belle transition. Donc c'est Les Légendes du Rock, c'est le 3 octobre prochain, donc c'est un samedi. C'est donc une manifestation, un événement festif. Je vous laisse présenter la manifestation, ce grand concert. Alors, déjà, pour commencer, avant de rentrer dans le détail, c'est pas la première fois que vous organisez un grand événement comme ça sur Ugine.
4: Au niveau de l'amicale, si, je crois.
5: Alors, on va dire oui et non. Un concert, c'est la première fois. Après des soirées années 80, ce n'est pas la première fois.
3: D'accord.
5: Mais ce type d'événement, on va dire, oui, gros événement, là, c'est le gros événement où, on l'espère tous, le bureau accueillir et faire guichet fermé, on va dire, pour cette soirée-là. Mais on a déjà proposé des soirées années 80 où on a vraiment rencontré un réel succès. Et là, l'idée, on est parti sur, je ne sais plus... alors, Henri, on va dire, là, je vais être très, très simple... Henri a plein d'idées dans la tête et quand il a des idées dans la tête, il aime bien les mettre à profit de tout le monde. Et un soir, je ne sais pas, on discutait et pourquoi pas. Parce qu'on a été très sollicités et encore une fois aujourd'hui sur nos soirées années 80 qui sont attendues. Et derrière, pourquoi pas faire une énième sortie, une soirée années 80. Et est tombé par hasard, je ne sais pas comment, La Légende du Rock, j'ai dû rencontrer Fanny. Si, très simplement, lors d'une... on l'avait sollicité pour Noël, parce qu'elle a participé à notre arbre de Noël en tant que prestataire. Et on est venu à échanger sur plein de choses, parce que les idées ont fusé. Et elle nous a dit, tiens, il y a Les Légendes du Rock, ça peut être sympa, le rock à Ugine et en Savoie, c'est très représenté, surtout à Ugine. hein. Et ils sont passés ici un tel, là, dernière fois à l'Halle Olympique, où il y a eu énormément de personnes. Et ben pourquoi pas à Ugine? Eh ben, lançons-nous, on va voir. Henri ne sait jamais dire non. Hein. Il dit oui au nom de tout le bureau, mais après, bien évidemment,
3: c'est une décision collective,
5: bien évidemment. Et là, on s'est lancé dans cette superbe aventure qui demande beaucoup d'investissement.
3: Fanny, c'est donc Lou Décim, quand même.
5: Exactement, c'est la société événementielle qui nous accompagne dans le projet et qui nous accompagne même remarquablement. Elle fait un gros boulot avec nous, même nous. On a aussi un super bureau qui fait un gros boulot autour de ce concert-là. Et voilà, nous sommes lancés. Voilà, on est dans un mois et demi, le 3 octobre, on espère, on va dire, satisfaire le plus grand nombre. On souhaite accueillir 650 à 750 personnes à la salle festive à Ugine. Voilà.
3: Donc, une simple conversation avec Fanny de l'agence Lou Décim. Et hop, le projet se met en place, un projet un peu fou. Oui. Comment vous avez réagi quand il vous a présenté le projet, Henri?
4: On l'a un peu freiné au départ, parce qu'il fallait, parce qu'il voulait faire ça, pas tout de suite, mais faire ça dans le temps, en fait. Et je crois qu'on l'a tous accueilli avec...
3: Enthousiasme.
4: Enthousiasme, ouais, il me semble. Hein. Il était tous... Puis après, chacun chez ses tâches. Donc, on a été deux personnes à chercher, à collecter les sponsors, en fait, au niveau des magasins uginois, parce qu'on voulait faire travailler plus les commerçants uginois, qui ont joué le jeu, hein, un peu au niveau de l'Ugine. Et puis après, il y a aussi Yannick qui a fait un gros travail. Moi, je l'ai juste accompagné au départ.
5: Hein? La modestie d'Isabelle, oui. J'ai juste, voilà, elle fait un gros travail également dans l'ombre. Et ça, je veux le souligner, c'est pour ça que le bureau est très engagé dans le projet, et comme tout projet. Alors, moi, je voudrais juste rectifier le tir. Yannick, qui est excusé ce soir, qui devait être là ce soir, elle fait un gros boulot, gros travail de sponsoring. Et de communication, parce que je lui ai laissé la main sur la communication et le travail avec Fanny. Isabelle également est en co-animation avec Yannick. Et c'est vrai qu'il y a un gros travail de partenariat qui a été réalisé, et Isabelle l'a bien souligné. Les acteurs locaux ont vraiment joué le jeu.
3: Et c'est intéressant, vous vous êtes répartis les tâches. Bon, évidemment, c'est comme ça que ça se passe, mais voilà, et assez rapidement, ça s'est mis en place, quoi. Chacun a eu son rôle, c'est ça?
4: Oui, parce qu'on avait un délai de traitement, en fait. En gros, je crois qu'on avait peut-être 2 mois peut-être pour répondre, pour trouver des sponsors et tout ça. Donc, ça s'est fait de suite, en fait.
5: Après, je rappelle également que...
4: La chance d'habiter à Ugine et d'être sur place et de pouvoir...
5: Nous sommes un bureau de 7 personnes, 8 personnes. Arrêtez-moi si je me trompe. On est tous sur le même pédestal, peu importe le titre. Hein. Chacun a sa mission, bien évidemment. Chacun a sa place. Il y a aussi cette valorisation, parce que c'est très important également d'être valorisé. Et ça, c'est mon point d'ordre, hein, je veux dire, d'ordre également en tant que président ou même en tant que bénévole. Il ne faut pas oublier que nous sommes que des bénévoles.
3: C'est important.
5: C'est très très important. Nous ne sommes pas obligés, bien évidemment, on a autre chose à faire. Mais là, voilà, on a beaucoup d'enthousiasme autour de ce projet et tout au long de l'année. Mais voilà, je précise que moi, c'est ma ligne de conduite où tout le monde doit être impliqué. Surtout, on n'impose rien. Moi, je ne vais rien imposer, mais par contre, si vous avez envie de vous lancer dans cette aventure ou dans les autres aventures, on y va à fond. Qu'est-ce que tu as envie de faire, qu'est-ce que tu n'as pas envie de faire, on se lance. Et voilà, aujourd'hui, on a une belle affiche devant nous, on a des beaux flyers, et là, prochainement, on va bientôt lancer la communication. Et voilà, le résultat à l'issue de ça, c'est on croise les doigts, hein, qu'on ne s'est pas trompé dans cette aventure.
3: Il n'y a pas de raison. Eh bien, on va justement rentrer dans le détail de cette soirée. Donc, les légendes du rock, je rappelle, c'est le samedi 3 octobre à partir de 20h30 pour le concert, en tout cas, à la salle festive d'Ugine. Est-ce que vous pouvez nous présenter le programme exact de la soirée? Comment ça va se passer? À quelle heure ça commence? Qu'est-ce qu'on va retrouver? Comment ça va s'organiser?
5: Très simplement, samedi 3 octobre, salle festive à Ugine, ouverture des portes avec un village rock, qui sera ouvert au grand public.
3: Donc comment c'est quoi exactement le village? Qu'est-ce qu'on va y retrouver?
5: On va retrouver déjà toutes les thématiques autour du rock. Également, on va également élargir, on va dire, ce village en donnant aussi la possibilité à des artisans locaux également. On peut y retrouver tatoueurs également, des exposants proposant des produits locaux, également toujours avec une effigie, avec une petite avec la connotation rock toujours. Également
3: rock et local, quoi. quoi du coup ?
5: Rock et local, évidemment. Les tenues, il y a aussi le stand habillé rock. Voilà, on n'est pas fermé exclusivement, on va dire rock. Mais dès qu'il y a une touche rock, voilà, ça peut donner aussi la clé de ce village. On est en train de travailler là encore dessus là sur le village, sur l'avenue. Bah, on le souhaite sur représenter le rock des années 50 jusqu'à aujourd'hui par le biais de motos, des Harley, des véhicules d'époque, etc., avec des associations locales. Il y a tout ça. Il y a de quoi faire sur ce village-là. Des tenues également, les vêtements, etc. Et là, c'est Fanny, l'agence événementielle qui travaille sur ce village rock. On espère accueillir une vingtaine d'exposants.
3: D'accord.
5: C'est bien parti. Là, on n'a pas terminé encore ce travail-là.
3: Bien sûr, il y a encore un peu le
5: ouais,
3: temps.
5: Ouais, c'est vite là. Hein. Voilà. Après, voilà. Pendant à partir de 18h30, le village sera ouvert au grand public.
3: Donc là, c'est gratuit.
5: C'est gratuit.
3: Et c'est ouvert à tous.
5: Ouvert à tous, avec la possibilité également, on va aussi proposer une buvette extérieure, également de la restauration avec des food trucks, hein, et également, parce qu'il en faut pour tout le monde, bien évidemment. On est en train de travailler aussi, ça va être la petite surprise, mais bon, voilà, je crois que ça va plus l'être, de travailler une première partie. Hein, également 19h-20h avec un petit groupe jouant du rock, mais de dire le rock en général. Et à partir de 20h30, pendant 2 heures, avec une entracte d'une demi-heure, le concert rock présenté par le groupe
4: j'en ai oublié,
5: les Patchwork, pardon, hein, et pendant 2 heures de temps, là ça va être rock à partir des années 50 et jusqu'à maintenant les années 2000, et voilà, on va dire que c'est une soirée qui va être riche, qui va être bien rythmé, hein, il n'y aura pas de pause, par contre la particularité, pour accéder au concert, bien évidemment, il faudra s'acquitter de son billet, hein. Les personnes, l'accès au village est gratuit, mais l'accès au concert demandera l'achat du ticket à 20 € unique pour tout le monde, adulte comme enfant, voilà.
3: Donc il y aura le village qui, lui, sera ouvert à tous et gratuit.
5: Oui.
3: Et il y aura le concert qui, lui, évidemment, est payant, donc 20 € par personne.
5: Exactement.
3: Pour accéder dans la salle festive au concert.
5: Exactement.
3: Alors que le village est à l'extérieur.
5: Ouais.
3: Voilà, comme ça, au moins,
5: oui,
3: on est clair.
5: Avec une buvette aussi à l'intérieur, avant le concert, pendant l'entracte et après le concert. Et on laissera le village vivre de 18h30 jusqu'à 23h30.
4: Et puis avant le concert, c'est la réception des sponsors.
5: Exactement, ouais, j'allais en venir également, on va aussi choyer, on va dire, tous nos partenaires pendant 1h30 de temps où on va les remercier de leur participation de toute nature, que ce soit pécuniaire ou matérielle, bien évidemment. On va prendre un temps avec eux pour les remercier et partager un joli pot de l'amitié pendant 1 heure de temps à l'intérieur de 18h30 ou 19h à 20h30 avant le concert. Voilà.
3: Donc le groupe, c'est Patchwork, donc c'est, ouais. On pourra retrouver notamment des chansons des groupes The Beatles,
5: exactement.
3: Queen, U2,
5: exactement.
3: Elvis Presley,
5: alors,
3: The Police,
5: exactement.
3: Etc. AC/DC évidemment. Qu'on,
5: oui, les incontournables, faut pas les oublier.
3: Ah oui,
5: et pourquoi, quand on m'a vendu ce groupe-là, et tout le monde est tombé sous le charme, c'est un groupe qui a plusieurs thématiques. Hein, ce qui m'avait plu, c'est qu'ils peuvent faire une soirée Queen, où ils sont vraiment dans l'ambiance, la tenue, la voix. Ils sont quatre musiciens. Et quand on va voir leurs différentes vidéos, leurs différentes tournées, on peut dire que waouh, ouais, c'est vraiment des professionnels. Ils te mettent une ambiance de fou pendant 2 heures de temps. Et là, on a décidé vraiment de balayer toute la panoplie rock. Et ils seront aussi dans cette même dynamique, dans les costumes, dans les voix, dans les chansons. Et ils vont nous transporter pendant 2 heures de temps. On va revenir un peu en arrière et voyager dans le temps à travers leurs prestations de la soirée. Voilà. Et on a hâte de découvrir ce moment-là.
3: Donc on peut dire que du village jusqu'au concert, ça va vraiment être une immersion dans le rock. C'est un peu ça.
5: Complètement, complètement. Ugine est une ville rock. Elle a toujours été une ville rock, qui a été aussi portée par d'autres associations. Je ne vais pas citer les noms, beaucoup connaissent. Mais c'est une ville très, très, très rock, où le rock est vraiment installé. Et c'est vrai que là, il y a aussi ce clin d'œil. Hein, nous, l'amicale, de proposer ce type de soirée rock. Et je pense que le rock, c'est intemporel, c'est incontournable. Tout le monde connaît les paroles, que ce soit, même si on parle on chante en franglais, c'est pas grave.
3: Oui, oui,
5: c'est du
3: vrai.
5: Moment
3: qu'on beaucoup.
5: Se comprend, voilà, on va chanter, on va danser et on va passer une superbe soirée. Je voulais aussi préciser une petite chose. Il n'y a pas de classe assise, c'est tous des places debout.
3: Hein,
5: sachez, c'est 650 entrées payantes. Et avec une centaine supplémentaire d'invitations et de partenaires, etc., etc. Et des places à gagner aussi sur les radios.
3: Exactement.
5: Dans nos partenaires. Voilà, voilà. Vous en faites partie.
3: Exactement, oui. M2S Radio, partenaire de l'événement de la soirée. Et on remercie aussi l'Amicale de nous avoir proposé cette belle opportunité, vraiment. Donc, les légendes du rock. Donc, c'est avec le groupe Patchwork. Donc, vous pourrez retrouver les plus grands du rock, hein, vraiment. Queen, AC/DC, Muse, Lenny Kravitz, etc., etc. On pourrait tous les citer. Donc, des années 50 à 2000, donc c'est un concert live, et à 18h30, ouverture du village rock et également de la restauration. Et on le rappelle, c'est le 3 octobre, le samedi 3 octobre, à partir de 18h30, concert 20h30 à la salle festive d'Ugine. Comment on peut acheter les billets? Comment on peut se les procurer?
5: Très simplement, il va y avoir plusieurs points, on va dire. Plusieurs modalités, plusieurs possibilités d'acheter son billet. Déjà, la grosse majorité, vous, sur les flyers et les affiches et la communication que nous allons diffuser via les réseaux, un QR code et l'OSO, très simple, vous le scannez et vous commandez votre billet ou les billets.
3: Très simple. En ligne, directement.
5: En ligne, hop. Voilà, ça c'est fait. C'est pour donner la possibilité à tout le monde d'une manière très pratique.
3: Bien sûr.
5: La seconde modalité, on aura deux points de vente sur Ugine, deux partenaires également, où vous pourrez acheter votre billet physique, hein, qu'il faudra présenter le jour même. Le soir même.
3: Pour ceux qui ne sont pas à l'aise avec l'informatique.
5: Exactement, il faut donner la possibilité à donner à tout le monde et surtout l'accès.
3: Hein. Oui,
5: le numérique, ce n'est pas donné à tout le monde, mais bon, voilà, on vit dans une société où le numérique a toute sa place. Pardon. Et également, on va aussi rester dans le traditionnel. Sur place, possibilité, on aura une billetterie. Je pense qu'elle sera tenue aussi par Isabelle,
3: vous pourrez
5: à mes côtés, où on aura aussi des billets à vendre. C'est vrai que nous, on a l'objectif de tout vendre, on va dire, les points de vente et par le QR code. Mais on va aussi donner cette possibilité d'acheter sur place. Et puis voilà, après, je crois que je n'oublie rien déjà. Non,
3: juste donner les partenaires où on peut se procurer. C'est l'endroit et le Tabac Presse Loto Coru à Ugine.
5: Exactement, exactement. Donc, deux de nos partenaires parmi, on a 20 et 30 partenaires, hein, qui nous accompagnent dans cette belle aventure. Et voilà, c'était logique et cohérent de les faire participer sur ces points de vente. Voilà.
3: Donc,
5: n'hésitez pas. Après, on a des coordonnées, on a un numéro de téléphone, un mail facile à nous joindre pour demander toutes les informations.
3: Je l'ai donné, oui.
5: Inimaginable, voilà, et on pourra avec plaisir répondre à toutes vos questions. Voilà. Mais voilà, on a essayé d'élargir au mieux, la possibilité d'acquérir son billet.
3: Donc, pour acheter les billets, donc 20 euros par personne, donc soit sur Eloasso, soit avec le QR code, aussi, soit donc physiquement à l'endroit et au Tabac Presse Loto Coru à Ugine.
5: Oui.
3: Et si vous voulez plus d'informations, donc il y a l'adresse email amicaledupersonnelugine@outlook.com. Et sinon, le numéro de téléphone, c'est le 06 38 83 32 61. 06 38 83 32 61. Et je rappelle, c'est le samedi 3 octobre à partir de 18h30. Mais le concert de Patchwork, donc les légendes du rock, à 20h30, et c'est à la salle festive d'Ugine, à ne surtout pas manquer. C'est l'événement phare à Ugine jusqu'à la fin de l'année, en tout cas.
5: Exactement. Et on va agrémenter de petites surprises, hein, comme je l'ai dit un petit peu en préambule.
3: Et on précise également que le village rock est, lui, ouvert à tous et gratuit.
5: Oui.
3: Et qu'après, voilà, par contre, il faut évidemment ses billets pour le concert. Donc 20 euros par personne, c'est tout à fait abordable quand on voit les prix qui peuvent se pratiquer pour les concerts. Donc,
5: exactement. Exactement. Alors après, je vais aussi rajouter le petit point de vente également, mais là, c'est vraiment de l'interne. En AFSI, on participe également avec les entreprises locales, notamment Framatome et Ugitech, avec qui on va distribuer également des... Et bon, on va passer par leur comité d'entreprise. Ouais. On va distribuer également des billets par ce biais-là. Et c'est pour toucher le plus grand nombre. Et la possibilité aussi pour ces employés là, je pense, d'obtenir un billet encore à prix réduit. Voilà, c'est 20 euros, c'est abordable. Et je pense que par CCE, je trouve que c'est plus qu'abordable.
3: Voilà. Ouais. Donc, en tout cas, c'est bien parce que c'est évidemment le tissu local. Ouais. C'est important de le dire. Donc voilà, n'hésitez pas. Vous pouvez donc retrouver toutes les informations. Vous tapez les légendes du rock, Ugine, même sur les réseaux sociaux, on peut retrouver toutes les infos.
5: Vous pouvez nous suivre sur Facebook ou sur Instagram. Ouais. Il n'y a pas de souci. AEM, c'est très simple, AEM Ugine, que ce soit sur Facebook ou sur Instagram. On n'est pas encore sur TikTok ou sur X, etc. Ça va peut-être venir. On va laisser les choses se mettre en place tout doucement.
3: C'est Isabelle qui va gérer le compte TikTok.
5: Elle gère bien.
3: Elle n'est pas trop d'accord.
5: Vous pourrez nous suivre également sur les réseaux et soyez attentifs parce que là, on va commencer quelque chose de très sympa et on espère. On a envie d'y croire parce que c'est un projet qui en vaut la peine et ça fait du bien.
3: Carrément, c'est un beau projet et c'est sûr que ça va marcher. Ouais. Les légendes du rock, voilà, avec des années 50 à 2000, on a vraiment pour tout le monde. Vous allez pouvoir chanter, danser et ça, c'est top et on en a bien besoin. Ouais. Donc, je rappelle, 18h30, ouverture du Village Rock, gratuit et ouvert à tous. Puis à 20h30, le concert, donc à la salle festive d'Ugine. Ben, merci en tout cas, Henri et Isabelle, d'être venus pour répondre à nos questions et de vous présenter donc ce bel événement qui va être l'événement phare à Ugine de cette fin d'année 2026. Et M2S Radio est partenaire et on est très très heureux. Merci beaucoup.
5: Merci de nous accompagner dans cette belle aventure. Merci M2S Radio et merci Damien.
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1: L'actualité de ce dimanche 6 septembre sur M2S Radio. Le tribunal correctionnel d'Albertville a rendu son délibéré dans l'affaire de corruption à la prison d'Eton. Samy Reboa a été condamné à une peine de 6 ans de prison ferme et à 30 000 euros d'amende. Une peine inférieure aux 10 ans requis par le parquet mardi. En revanche, le tribunal s'est montré beaucoup plus sévère à l'égard de 3 des 4 coprévenus. 4 ans de prison, dont 2 avec sursis probatoire pendant 2 ans avec mandat de dépôt à la barre pour l'une, et 3 ans, dont 2 avec sursis mais avec mandat de dépôt à effet différé pour les 2 autres. Un seul échappe à la case prison, condamné à 1 an avec sursis. Santé. Le groupement d'intérêt économique IRM Lédoron, né en 2002 d'un partenariat public-privé entre le centre hospitalier Albertville-Moutier, le centre d'imagerie Le Bois Fleuri et France Imagerie Territoire, a inauguré jeudi 3 septembre à Albertville son nouveau plateau d'imagerie. L'aboutissement d'un investissement de 1,3 million d'euros pour le projet immobilier, financé avec une aide de 250 000 euros du Conseil régional. S'ajoute le coût de la deuxième IRM, dont la valeur s'élève à 1,4 million d'euros, y compris la maintenance, pour laquelle le GIE a fait le choix de la location pour 22 000 euros de loyer mensuel. Réalisé en site occupé, les travaux, qui se sont échelonnés durant 5 mois, ont porté sur la transformation du bâtiment existant afin d'accueillir une nouvelle salle d'examen, mais aussi d'améliorer le fonctionnement et le confort des usagers et des professionnels. Hier, le forum des associations d'Albertville a connu un succès indéniable avec de nombreux visiteurs tout au long de la journée, confirmant ainsi la pertinence du format à la Halle Olympique. La rentrée est donc officiellement lancée pour les associations du territoire.
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1: Et l'actualité de ce dimanche 13 septembre sur M2S Radio. Avis aux familles et aux amoureux de nature. Un dernier rendez-vous nature est proposé mercredi prochain au Bois des Culattes à Tournon. À partir de 14h, petits et grands, dès 6 ans, pourront se mettre dans la peau de véritables explorateurs. Au programme, observer, identifier et recenser les espèces animales et végétales de cette forêt alluviale, accompagné par un guide. Une animation gratuite et ludique proposée par le département de la Savoie, la ville de Tournon et la communauté d'agglomération Arlysère. Attention, les places sont limitées et l'inscription est obligatoire. Un contrôle qui se termine par une lourde condamnation en Savoie. Un ressortissant ukrainien de 53 ans a été contrôlé en juillet 2023 sur la plateforme du tunnel du Fréjus avec 1,5 million d'euros en liquide. Il était poursuivi pour blanchiment et participation à une association de malfaiteurs. Après 3 ans de procédure, le tribunal correctionnel d'Albertville vient de le condamner à 22 mois de prison avec également une amende douanière de 803 000 euros. Une interdiction du territoire français pendant 10 ans.
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1: Demain, lundi, une journée plutôt belle et sèche se profile, avec un ciel voilé à légèrement nuageux. Les éclaircies resteront largement présentes. À Albertville et Ugine, comptez environ 14 degrés au réveil et jusqu'à 27 degrés l'après-midi. Le vent restera faible. Le risque de pluie sera quasi nul. Une belle journée en perspective avant une dégradation attendue à partir de mercredi. Côté indice UV, autour de 6 sur 12, donc pensez à vous protéger en milieu de journée. La qualité de l'air sera bonne à moyenne sur Albertville et Ugine selon Atmo Auvergne-Rhône-Alpes. La pollinisation, ce sera orange pour l'ambroisie et jaune pour l'armoise.

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1: Et l'actualité de ce dimanche 13 septembre sur M2S Radio. Avis aux familles et aux amoureux de nature. Un dernier rendez-vous nature est proposé mercredi prochain au bois des Culattes à Tournon. À partir de 14h, petits et grands, dès 6 ans, pourront se mettre dans la peau de véritables explorateurs. Au programme, observer, identifier et recenser les espèces animales et végétales de cette forêt alluviale, accompagnée par un guide. Une animation gratuite et ludique proposée par le département de la Savoie, la ville de Tournon et la communauté d'agglomération Arlysère. Attention, les places sont limitées et l'inscription est obligatoire. Un contrôle qui se termine par une lourde condamnation en Savoie. Un ressortissant ukrainien de 53 ans a été contrôlé en juillet 2023 sur la plateforme du tunnel du Fréjus avec 1,5 million d'euros en liquide. Il était poursuivi pour blanchiment et participation à une association de malfaiteurs. Après 3 ans de procédure, le tribunal correctionnel d'Albertville vient de le condamner à 22 mois de prison avec également une amende douanière de 803 000 euros et une interdiction du territoire français pendant 10 ans.
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1: Demain, lundi, une journée plutôt belle et sèche se profile avec un ciel voilé à légèrement nuageux. Les éclaircies resteront largement présentes. À Albertville et Ugine, comptez environ 14 degrés au réveil et jusqu'à 27 degrés l'après-midi. Le vent restera faible. Le risque de pluie sera quasi nul. Une belle journée en perspective avant une dégradation attendue à partir de mercredi. Côté indice UV, autour de 6 sur 12, donc pensez à vous protéger en milieu de journée. La qualité de l'air sera bonne à moyenne sur Albertville et Ugine selon Atmo Auvergne-Rhône-Alpes. La pollinisation, ce sera orange pour l'ambroisie et jaune pour l'armoise.
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1: Non, c'est

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1: Et l'actualité de ce dimanche 13 septembre sur M2S Radio. Avis aux familles et aux amoureux de nature. Un dernier rendez-vous nature est proposé mercredi prochain au bois des Culattes à Tournon. À partir de 14h, petits et grands, dès 6 ans, pourront se mettre dans la peau de véritables explorateurs. Au programme, observer, identifier et recenser les espèces animales et végétales de cette forêt alluviale, accompagnée par un guide. Une animation gratuite et ludique proposée par le département de la Savoie, la ville de Tournon et la communauté d'agglomération Arlysère. Attention, les places sont limitées et l'inscription est obligatoire. Un contrôle qui se termine par une lourde condamnation en Savoie. Un ressortissant ukrainien de 53 ans a été contrôlé en juillet 2023 sur la plateforme du tunnel du Fréjus avec 1,5 million d'euros en liquide. Il était poursuivi pour blanchiment et participation à une association de malfaiteurs. Après 3 ans de procédure, le tribunal correctionnel d'Albertville vient de le condamner à 22 mois de prison avec également une amende douanière de 803 000 euros et une interdiction du territoire français pendant 10 ans.
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1: Demain, lundi, une journée plutôt belle et sèche se profile avec un ciel voilé à légèrement nuageux. Les éclaircies resteront largement présentes. À Albertville et Ugine, comptez environ 14 degrés au réveil et jusqu'à 27 degrés l'après-midi. Le vent restera faible. Le risque de pluie sera quasi nul. Une belle journée en perspective avant une dégradation attendue à partir de mercredi. Côté indice UV, autour de 6 sur 12, donc pensez à vous protéger en milieu de journée. La qualité de l'air sera bonne à moyenne sur Albertville et Ugine selon Atmo Auvergne-Rhône-Alpes. La pollinisation, ce sera orange pour l'ambroisie et jaune pour l'armoise.

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1: Et l'actualité de ce dimanche 13 septembre sur M2S Radio. Avis aux familles et aux amoureux de nature. Un dernier rendez-vous nature est proposé mercredi prochain au bois des Culattes à Tournon. À partir de 14h, petits et grands, dès 6 ans, pourront se mettre dans la peau de véritables explorateurs. Au programme, observer, identifier et recenser les espèces animales et végétales de cette forêt alluviale, accompagnée par un guide. Une animation gratuite et ludique proposée par le département de la Savoie, la ville de Tournon et la communauté d'agglomération Arlysère. Attention, les places sont limitées et l'inscription est obligatoire. Un contrôle qui se termine par une lourde condamnation en Savoie. Un ressortissant ukrainien de 53 ans a été contrôlé en juillet 2023 sur la plateforme du tunnel du Fréjus avec 1,5 million d'euros en liquide. Il était poursuivi pour blanchiment et participation à une association de malfaiteurs. Après 3 ans de procédure, le tribunal correctionnel d'Albertville vient de le condamner à 22 mois de prison avec également une amende douanière de 803 000 euros et une interdiction du territoire français pendant 10 ans.
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1: Demain, lundi, une journée plutôt belle et sèche se profile avec un ciel voilé à légèrement nuageux. Les éclaircies resteront largement présentes. À Albertville et Ugine, comptez environ 14 degrés au réveil et jusqu'à 27 degrés l'après-midi. Le vent restera faible. Le risque de pluie sera quasi nul. Une belle journée en perspective avant une dégradation attendue à partir de mercredi. Côté indice UV, autour de 6 sur 12, donc pensez à vous protéger en milieu de journée. La qualité de l'air sera bonne à moyenne sur Albertville et Ugine selon Atmo Auvergne-Rhône-Alpes. La pollinisation, ce sera orange pour l'ambroisie et jaune pour l'armoise.
2: On dit que la musique adoucit les mœurs. Mais elle peut être également source de conflits de génération. Qui n'a pas déjà entendu ses parents lui dire « C'est quoi cette musique de sauvage que tu écoutes ?» Eh bien moi je vais mettre tout le monde d'accord. Vous avez 20, 30, 40, 50 ans, moi je vous propose d'écouter ce qu'écoutaient vos parents juste avant votre naissance, il y a 60, 50, 40, 30 ans. Et comme cela, vous ne pourrez plus jamais, mais plus jamais dire...
3: Mais

Prêt à remonter le temps? C'est parti! Dis-moi, à tous et bonjour et bienvenue dans Maman n'aime pas ma musique. Eh bien, nous allons continuer encore une fois à remonter le temps. Jusqu'où allons-nous aller? Ah, eh bien tiens, vous êtes nés dans les années 80, vos parents dans les années 70, passaient leur jeunesse à écouter, mais à écouter quoi? Eh bien, nous allons le découvrir ensemble dans cette émission. Et puis, que s'est-il passé également dans le monde? Mais pour l'instant, place à la musique pour commencer. 1977, avec Drag Party, les Martin Circus.

0: 1977, c'est une période charnière. Marquée par d'immenses bouleversements culturels, la naissance de géants de la tech et la fin d'une époque dans le monde de la musique. Au cinéma, on a vu arriver Star Wars, la guerre des étoiles, premier opus de la saga du chef-d'œuvre de George Lucas. Mais on découvre aussi Rencontre du troisième type de Steven Spielberg. Ah, côté musique, on découvrait un album culte, Nevermind the Bollocks, des Sex Pistols, tandis que la fièvre du disco s'empare des pistes de danse. Et en France, eh bien, on écoutait Ma Baker de Boney M ou Rock Collection de Laurent Voulzy.
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France pour l'année 1977 avec l'incroyable histoire derrière le tube « Ça plane pour moi » de Plastic Bertrand. C'est l'un des plus grands malentendus et mystères de l'histoire du rock francophone. La voix que l'on entend n'est pas la sienne. C'est le secret le plus fou du morceau. En 2010, un groupe d'experts judiciaires, sollicité par un tribunal, a confirmé ce que les rumeurs disaient depuis des années. Ce n'est pas la voix de Plastic Bertrand, Roger Jouret de son prénom, que l'on entend sur le disque, mais celle du producteur et compositeur de la chanson. Plastic Bertrand n'était en réalité que le visage punk et survolté choisi pour faire la promotion du titre à la télévision. Mais une parodie qui est devenue un tube planétaire. On l'écoute, Plastic Bertrand, même si ce n'est pas la bonne voix.

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1: 1977, c'était également et surtout la mort du King. Le roi Elvis Presley, le roi du rock, s'éteint le 16 août à l'âge de 42 ans, provoquant carrément un séisme mondial. Côté télé, on découvrait La Croisière s'amuse ou en dessin animé Captain Caverne. C'était également la naissance d'Apple Computer. Steve Jobs, Steve Wozniak incorpore officiellement la société Apple. Le micro-ordinateur Apple II est commercialisé et c'est le début de l'informatique personnelle telle que nous l'utilisons. Côté carnet rose, en 1977, naissance de Shakira et de Kanye West, ainsi que de Thierry Henry, la légende du foot français. Mais 1977, c'était également Santa Esmeralda avec Don't Let Me Be Misunderstood.

Eh bien voilà, il est l'heure maintenant de fermer cette année 1977. J'espère que vous avez pris autant de plaisir que moi à remonter le temps. C'est ce que je vais vous proposer également dans de futures émissions. On continuera comme ça pour découvrir pourquoi maman n'aime pas ma musique et surtout ce que vos parents, à vous, écoutez il y a quelques années en arrière. Comme cela, plus jamais, vous ne pourrez plus jamais dire « Mais pourquoi maman n'aime plus ma musique ?» Ciao, ciao.

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1: Et l'actualité de ce dimanche 13 septembre sur M2S Radio. Avis aux familles et aux amoureux de nature. Un dernier rendez-vous nature est proposé mercredi prochain au bois des Culattes à Tournon. À partir de 14h, petits et grands, dès 6 ans, pourront se mettre dans la peau de véritables explorateurs. Au programme, observer, identifier et recenser les espèces animales et végétales de cette forêt alluviale, accompagnée par un guide. Une animation gratuite et ludique proposée par le département de la Savoie, la ville de Tournon et la communauté d'agglomération Arlysère. Attention, les places sont limitées et l'inscription est obligatoire. Un contrôle qui se termine par une lourde condamnation en Savoie. Un ressortissant ukrainien de 53 ans a été contrôlé en juillet 2023 sur la plateforme du tunnel du Fréjus avec 1,5 million d'euros en liquide. Il était poursuivi pour blanchiment et participation à une association de malfaiteurs. Après 3 ans de procédure, le tribunal correctionnel d'Albertville vient de le condamner à 22 mois de prison avec également une amende douanière de 803 000 euros. Une interdiction du territoire français pendant 10 ans.
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1: Demain, lundi, une journée plutôt belle et sèche se profile, avec un ciel voilé à légèrement nuageux. Les éclaircies resteront largement présentes. À Albertville et Ugine, comptez environ 14 degrés au réveil et jusqu'à 27 degrés l'après-midi. Le vent restera faible. Le risque de pluie sera quasi nul. Une belle journée en perspective avant une dégradation attendue à partir de mercredi. Côté indice UV, autour de 6 sur 12, donc pensez à vous protéger en milieu de journée. La qualité de l'air sera bonne à moyenne sur Albertville et Ugine selon Atmo Auvergne-Rhône-Alpes. La pollinisation, ce sera orange pour l'ambroisie et jaune pour l'armoise.
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